0: Depuis que la Russie a lancé son invasion illégale et à grande échelle en février 2022, l'Union européenne soutient fermement l'Ukraine et le peuple ukrainien. Elle a condamné l'agression russe, imposé des sanctions et fourni une aide financière, humanitaire et militaire à l'Ukraine.
1: Slava Ukraine!
2: Ukraine has inspired and continues to inspire the world.
3: On espère qu'à la fin, ce ne soient pas les valeurs démocratiques.
2: Europe will stand with Ukraine every step of the way.
0: Dans ce podcast, nous faisons le point sur la situation actuelle. Nous verrons comment l'Union européenne répond à cette crise et quelles sont les conséquences des sanctions adoptées contre la Russie.
4: Selon les données de la mission de surveillance des droits de l'homme des Nations Unies en Ukraine, le nombre de victimes de la guerre ne cesse d'augmenter. À la fin de l'année 2025, on recensait plus de 15 000 civils ukrainiens tués depuis le début de la guerre et plus de 40 000 blessés. Le Haut-Commissariat des Nations Unies pour les réfugiés a indiqué que près de 13 millions de personnes en Ukraine ont encore urgemment besoin d'une aide humanitaire. En parallèle, la guerre a provoqué l'une des plus grandes crises de déplacement de population de l'histoire. Environ 4 millions de personnes sont déplacées dans le pays et près de 5 millions de réfugiés restent dispersés à travers le monde. Bon nombre d'entre eux ne savent pas quand ils pourront rentrer chez eux.
0: L'économie ukrainienne reste soumise à une pression considérable. Elle montre certes des signes de résilience, mais l'ampleur de la destruction est effarante. Selon les dernières estimations de la Banque mondiale, des Nations unies, de la Commission européenne et du gouvernement ukrainien, le coût de la reconstruction et de la reprise s'élèverait à bien plus de 500 milliards d'euros. L'ampleur des dommages environnementaux causés par la guerre a également atteint un point critique. Après 4 ans, le coût de la destruction écologique se chiffre à environ 75 milliards d'euros. Le conflit a causé des émissions massives de gaz à effet de serre, des incendies de forêts dévastateurs le long de la ligne de front, et une pollution durable des terres agricoles parmi les plus fertiles d'Europe.
4: Depuis le début de la guerre, l'Union et ses États membres ont mis à disposition une aide totale d'environ 178 milliards d'euros. C'est un tournant historique. En 2025, l'aide apportée par l'Union à l'Ukraine a dépassé celle apportée par les États-Unis. Et pour la première fois, l'Union fournit également une aide militaire. Sur ce montant total, plus de 65 milliards d'euros ont été consacrés spécifiquement à l'aide militaire. L'Union a ainsi pu fournir à l'Ukraine des centaines de chars et des systèmes sophistiqués de défense aérienne. Environ 32 milliards d'euros doivent encore être alloués. L'Union a créé un programme d'aide financière spéciale appelé Facilité pour l'Ukraine, grâce auquel le pays recevra 50 milliards d'euros de soutien vital et régulier d'ici fin 2027. Pour recevoir les paiements, l'Ukraine doit respecter un plan ambitieux de réformes et d'investissements élaboré par son gouvernement.
0: Dans le même temps, l'Union exerce une pression croissante sur les finances publiques russes. À la fin de l'année 2025, elle avait mis en œuvre 19 ensembles de sanctions. Les sanctions ont fait grimper l'inflation et entraîné un ralentissement économique en Russie. Mais le Parlement européen met en garde, Moscou utilise des flottes fantômes pour contourner les restrictions sur le commerce de pétrole. Le respect des sanctions est donc plus important que jamais.
4: Le Parlement européen a toujours plaidé en faveur, d'une part, d'un durcissement des sanctions à l'encontre de la Russie et d'autre part, d'un plus grand soutien à l'Ukraine. La création de ce que l'on appelle le mécanisme de coopération pour les prêts à l'Ukraine a constitué un grand pas en avant. Cet outil innovant permet de rembourser les prêts accordés à l'Ukraine en utilisant les recettes exceptionnelles générées par près de 300 milliards d'euros d'avoirs gelés russes. Si le G7 a convenu dans ce contexte d'un ensemble de prêts de 45 milliards d'euros, le Parlement européen continue d'exiger la confiscation de tous les avoirs gelés afin que la Russie paie pour les dégâts qu'elle a causés.
0: Parallèlement aux efforts européens et ukrainiens, les États-Unis ont tenté d'élaborer des propositions pour mettre fin à la guerre. En novembre 2025, un projet de plan de paix en 28 points a été présenté avec la participation des États-Unis sous la présidence de Donald Trump. Le plan proposait un cessez-le-feu, la reconnaissance du contrôle territorial actuel dans certaines régions occupées et des garanties de sécurité conditionnelles des États-Unis pour l'Ukraine. Le plan prévoyait également de limiter les capacités militaires futures de l'Ukraine et interdisait au pays de devenir membre de l'OTAN. Les dirigeants ukrainiens et européens ont estimé que ces conditions étaient problématiques et les parties concernées ne les ont pas acceptées. En 2022, la présidente du Parlement européen, Roberta Metsola, avait été la première représentante de l'Union européenne à se rendre à Kiev depuis le début de l'invasion à grande échelle. Au cours de la session plénière de novembre 2025 du Parlement, elle a réaffirmé cet engagement inébranlable.
4: Ce Parlement est solidaire du peuple ukrainien depuis le début et se tient toujours à ses côtés aujourd'hui. C'est avec espoir et reconnaissance que nous accueillons les progrès accomplis grâce au nouvel élan insufflé en coordination avec les États-Unis sur la voie de la paix. Nous savons toutefois, ici en Europe, qu'il doit s'agir d'une véritable paix qui aille de pair avec la dignité, la justice et la liberté. Le processus de paix doit surtout reposer sur le principe selon lequel rien ne doit être décidé sur l'Ukraine sans l'Ukraine.
0: La présidente a conclu en déclarant que l'Union fera tout ce qui est en son pouvoir pour contribuer à bâtir cette paix difficile à atteindre, mais que l'Europe recherche depuis toujours.
4: Le Parlement européen est un fervent défenseur de l'avenir européen de l'Ukraine. Les négociations d'adhésion du pays à l'Union européenne ont officiellement débuté en juin 2024. Depuis lors, l'Ukraine a déployé des efforts considérables pour mettre sa législation en conformité avec les normes de l'Union. La voie vers l'adhésion est semée d'embûches, mais l'Union reste déterminée. Ce qui est en jeu, ce n'est pas seulement l'intégrité territoriale, ce sont aussi les valeurs européennes. La démocratie, la souveraineté et une paix à la fois juste et durable.
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0: comme les tensions politiques, l'instabilité économique et les conflits à ses frontières et au-delà. La quête de paix, de liberté et de prospérité reste au cœur des idéaux européens et de l'identité européenne.
1: Vous écoutez un podcast de notre rubrique « L'histoire et les faits ». Cet épisode est le premier d'une série spéciale sur l'histoire des femmes et des hommes qui ont construit l'Europe, son identité et ses valeurs. L'histoire des mères fondatrices et des pères fondateurs de l'Europe. Nous ne pouvons pas commencer cette série sans parler d'une femme extraordinaire, Simone Veil. Souvent surnommée la mère fondatrice de l'Europe, son héritage va bien au-delà de la politique. Elle a ouvert la voie aux femmes à des postes à responsabilité et reste à ce jour un brillant exemple de résilience et de courage.
0: Simone Veil est née le 13 juillet 1927 à Nice, dans une famille laïque de confession juive. Dès son plus jeune âge, ses parents, André et Yvonne, lui transmettent la soif d'apprendre et un sens aigu de la justice. Mais son enfance est bouleversée par la Seconde Guerre mondiale. À 16 ans, elle est arrêtée par la Gestapo et déportée à Auschwitz avec sa mère et sa sœur. Elle survit aux horreurs des camps de concentration, mais beaucoup de membres de sa famille, y compris sa mère, son père et son frère, n'en reviendront pas. Ces expériences traumatisantes deviendront la raison de son engagement en faveur des droits de l'homme, de la paix et de l'unité européenne.
1: Le danger n'est plus qu'on ne parle pas de la Shoah, mais qu'on en parle à mauvais escient.
0: En 1946, Simone épouse Antoine Veil. Ensemble, ils auront trois fils. En 1949, la jeune famille s'installe en Allemagne, où elle vivra jusqu'en 1953. Antoine travaille pour le consulat français à Wiesbaden, puis à Stuttgart. Certains des amis de Simone sont surpris par cette décision, mais elle y voit une occasion unique.
1: Nous en étions convaincus. Si les vainqueurs de 1945 n'opéraient pas une réconciliation rapide et totale avec l'Allemagne, les plaies d'une Europe déjà déchirée entre l'Est et l'Ouest ne cicatriseraient jamais, et le monde courrait alors vers un nouveau conflit, plus dévastateur encore que les précédents.
0: Après son retour en France, Simone Veil, munie d'une licence de droit et d'un diplôme d'études politiques, réussit le concours de la magistrature en 1956. Elle rejoint l'administration pénitentiaire française au sein du ministère de la Justice. Elle améliorera considérablement les conditions carcérales et le traitement des prisonniers. En 1964, elle rejoint la direction des affaires civiles du ministère de la Justice, où elle se bat pour les droits des femmes. Elle obtient des droits en matière d'adoption pour les femmes et elle contribue à l'égalité des droits pour les mères dans le domaine du droit de la famille. En 1970, elle est nommée secrétaire générale du Conseil supérieur de la magistrature. La carrière de Simone Veil est impressionnante, surtout si l'on considère qu'à son époque, il était encore plus difficile pour les femmes de faire entendre leur voix en politique. Un jour, alors qu'on lui posait une question sur les femmes dans le domaine de la politique, Simone Veil a déclaré
1: « J'ai souvent eu l'impression d'être une femme alibi. Partout où je suis passée, j'ai entendu « Mais si, on donne la parole aux femmes puisqu'il y a Simone Veil ».
0: De 1974 à 1979, Simone Veil est ministre de la Santé sous les premiers ministres Jacques Chirac et Raymond Barre. C'est à cette période qu'elle fait adopter deux lois révolutionnaires. La première, en 1974, rend la contraception plus accessible. La seconde, en 1975, légalise l'avortement en France, une question très controversée qui a fait de Simone Veil l'objet de vives critiques. Pourtant, malgré les obstacles, elle n'a pas baissé les bras et sa détermination a conduit à une loi aujourd'hui considérée comme un jalon dans la lutte pour les droits des femmes.
1: Aucune femme ne recourt de gaieté de cœur à l'avortement. Il suffit d'écouter les femmes. C'est toujours un drame. C'est toujours un drame. Cela restera toujours un drame.
0: Mais les efforts de Simone Veil dans le domaine de la santé ne se limitent pas aux droits des femmes. En 1976, elle met en place l'interdiction de fumer dans certains lieux publics et elle répond aux besoins de santé des zones rurales.
1: L'Europe, c'est l'espoir de progrès.
0: En 1979, Simone Veil devient la première femme présidente du Parlement européen. À l'époque, l'Europe se remet encore des ravages de la guerre. Le moment est profondément symbolique. Une survivante de l'Holocauste, française et convaincue par l'importance de l'unité, prend la tête d'une institution démocratique nouvellement élue, destinée à renforcer la coopération au-delà des frontières et à empêcher que l'histoire se répète. L'Europe, en pleine reconstruction, devient progressivement un continent uni après des décennies de division et de destruction. Simone Veil n'est pas seulement la première femme à la tête d'une institution de l'Union européenne. Elle est aussi la première présidente d'un Parlement européen composé de députés directement élus par les citoyens et non plus nommée par les parlements nationaux. Une transition démocratique dont elle est au centre. Alors qu'elle est présidente du Parlement, Simone Veil devient aussi la première femme à recevoir le prestigieux prix Charlemagne. Un prix attribué à des personnalités ou à des institutions qui ont contribué à l'Europe et à son unification. Après la fin de son mandat, Simone Veil exercera les fonctions de vice-présidente puis de présidente du groupe libéral au Parlement. Elle démontrera une fois de plus son engagement en faveur de la cause européenne.
1: Aucun de nous ne doit oublier qu'il peut être un jour le primé.
0: En 1990, Simone Veil rejoint une commission temporaire sur la réunification allemande. Son expérience se révèle inestimable. En tant que survivante de l'Holocauste, ancienne présidente du Parlement européen et femme dont les parents et le frère ont perdu la vie dans un camp de concentration, elle apporte aux discussions une perspective profondément personnelle. Elle est convaincue qu'une Europe unie est la clé pour éviter une nouvelle guerre mondiale, et c'est ce qui inspire son combat pour l'unité européenne. Malgré les traumatismes de la guerre, Simone Veil n'éprouve aucun ressentiment à l'égard de l'Allemagne. Au contraire, elle participe à la décision d'utiliser la réunification allemande comme un outil pour encourager les relations et l'unité entre l'Europe centrale et l'Europe de l'Est. La commission temporaire a contribué à la création de deux conférences intergouvernementales importantes pour la construction européenne. L'une sur la question de l'union politique et l'autre sur la question de l'union économique et monétaire. La seconde conférence s'est achevée avec le sommet de Maastricht en décembre 1991. C'est lors de ce sommet que le Conseil européen a approuvé le traité de Maastricht, le traité fondateur de l'Union européenne. Simone Veil s'est éteinte à son domicile le 30 juin 2017, à l'âge de 89 ans. Antonio Tajani, président du Parlement à l'époque, a déclaré à l'annonce de son décès : « Nous rendons hommage à une grande présidente du Parlement européen, une conscience de l'Union européenne, une figure de la lutte contre l'antisémitisme et une défenseur des droits des femmes. » Il a ajouté que son combat pour les femmes et sa lutte contre l'antisémitisme étaient toujours d'actualité. Jusqu'à la fin de sa vie, Simone Veil a lutté pour la paix, l'unité et les droits de l'homme. Elle a bâti des ponts entre différentes opinions politiques, différentes idéologies et différents pays. À ce jour, elle incarne toujours la devise de l'Union européenne, « Unie dans la diversité ».
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